0: série cinématique de Sosson, je peux que c'est moi, nous, je m'en viens de Caravan, vous l'aurez chez les mêmes sur Mauritania, et j'y vais en bas chez les Gaisir, la radiateur, ouais, voilà, ouais.
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